0: Non, elle est quand même.
1: Oui, traffic, Louis Brown and Broadway.
0: Louis Brown and Broadway, go ahead.
1: Seven Union X-ray Zebra 459. Sorry, 495.